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2: Sur votre plateau télé ce soir, de l'action, de la chanson et des traditions. Le Transporteur 3 sur TF1, film avec Jason Statham. Franck, expert en livraison, hautement sensible, a choisi de reprendre une vie tranquille dans le sud de la France, loin des dangers de son passé. Mais sa sérénité est bouleversée lorsque Johnson, un impitoyable homme d'affaires et mafieux, le contraint à reprendre du service.
3: Mon patron dit que vous êtes l'homme qu'il nous faut.
4: Votre patron s'est trompé.
3: Il supporte pas qu'on lui dise non.
5: Vous avez 3 secondes pour changer d'avis. Une. Deux.
4: Une condition.
5: Je vous écoute.
4: Je conduis ma voiture.
2: Les 20 chansons de Balavoine préférées des Français sur W9, documentaire. 20 titres incontournables pour parcourir la vie et la carrière fulgurante de Daniel Balavoine, dont les combats résonnent encore aujourd'hui. 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

Zone Interdite sur M6, magazine présenté par Ophélie Meunier sur le thème plage, fêtes et traditions, un été au cœur du Pays Basque. Le Pays Basque regorge d'atouts majeurs, du chic de Biarritz à l'authenticité de Saint-Jean-Pied-de-Port, en passant par la décontraction d'Anglet ou le charme de Bayonne. Le territoire séduit de plus en plus de touristes. Le Transporteur 3 sur TF1, les 20 chansons de Balavoine préférées des Français sur W9 et Zone Interdite sur M6. Très belle soirée télé à tous.

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2: Et nous sommes le 4 août aujourd'hui, nous fêtons les Jean-Marie et les Vianney. Et en ce 4 août, je peux vous parler de la traversée de la Manche en flyboard air par Franky Zapata en 2019, ou encore de l'arrestation d'Anne Frank par la Gestapo en 1944. Mais le 4 août 1963 serait la date de la découverte du procédé de fabrication du champagne par Dom Pérignon. La légende a fait de ce moine bénédictin l'inventeur qui a fait pour la première fois mousser les vins de champagne, qui sont devenus d'un bout à l'autre de la planète le symbole de la fête ou de la victoire. Aujourd'hui, le champagne est leader dans le secteur des vins et spiritueux français et le premier acteur de la filière des vins et spiritueux à l'export. Le vignoble champenois représente 0,5% de la surface du vignoble mondial et 4% du vignoble français. Mais la filière est à l'origine de 30 000 emplois directs, dont 15 000 salariés auxquels s'ajoutent environ 120 000 travailleurs saisonniers. Pour la période des vendanges, le vin de champagne est exporté dans plus de 190 pays et compte pour 10% en volume de la consommation mondiale des vin effervescent. La majorité du vignoble se trouve entre Épernay et Reims et jusqu'à Château-Thierry. Quelques plus rares parcelles se trouvent au sud d'Épernay et encore plus au sud entre les deux bars, Bar-sur-Seine et Bar-sur-Aube. L'alcool est évidemment à consommer avec modération. La citation du jour est signée de l'auteur Amélie Nothomb. La France est ce pays magique où le plus commun des troquets peut vous servir n'importe quand un grand champagne à température idéale.
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2: Bonjour à tous, les béliers, votre instinct est bon, mais une stratégie bien pensée vous mènera encore plus loin. Les taureaux, une personne de votre entourage pourrait solliciter votre avis, votre sagesse sera précieuse. Quant à vous, les gémeaux, attention à ne pas vous disperser, concentrez-vous sur l'essentiel aujourd'hui. Les cancers, faites confiance à votre sens de l'observation, il vous guidera vers les bonnes décisions. Lion, vous pourriez être amené à sortir de votre zone de confort, mais cette expérience s'avérera enrichissante. Les vierges, profitez de cette journée pour vous libérer de ce qui vous encombre, qu'il s'agisse d'une habitude ou même d'une préoccupation. Les balances, dire oui à certaines choses impliquera peut-être de dire non à d'autres et ce sera une excellente décision. Les balances, scorpion, en fin de journée, une satisfaction personnelle vous donnera le sourire. Les sagittaires, une conversation pourrait semer les graines d'un futur projet. Capricorne, une démarche engagée il y a quelques temps pourrait enfin évoluer dans le bon sens. Les Verseaux, cette journée favorisera les initiatives audacieuses et les collaborations inattendues. Et puis enfin, cher poisson, une bonne nouvelle ou une marque d'affection pourrait illuminer votre journée. Je vous souhaite à tous une excellente journée. Prenez soin de vous.

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Bonjour à tous. La quasi-totalité des 220 000 évacués ont pu regagner leur logement en Gironde. Le feu est fixé depuis plusieurs jours et les habitants de l'Escap-Ferré et du Porge sont retournés chez eux hier. Plusieurs campings ont aussi eu l'autorisation de rouvrir en fin de journée. Au Porge, les flammes ont détruit 183 habitations. Le feu a parcouru 42 000 hectares en Gironde. Dans le Var, en revanche, l'incendie reste problématique selon le préfet. 1500 sapeurs-pompiers mobilisés, 4600 hectares de forêt ravagés, de nombreux moyen aérien était encore sur place hier, 2 Canadair et 5 hélicoptères bombardiers d'eau. Aucune évacuation n'a eu lieu hier, mais le Mistral, prévu à partir de demain, pourrait réactiver des foyers ailleurs que ceux déjà traités depuis 2 jours, prévient le préfet. La vigilance orage a été levée hier soir dans le sud-ouest, mais fait rare dans les Hautes-Pyrénées. 2 randonneurs ont été touchés par la foudre à 2700 mètres d'altitude, un enfant de 14 ans et un jeune homme de 21 ans. Ils arpentaient le GR10 près de Cotteret. Ils ont été héliportés vers l'hôpital de Tarbes, leur pronostic vital engagé. Dans le même temps, la vigilance orange canicule reste maintenue dans l'est de la France, du Doubs au Var ainsi que la Corse. Une réunion d'urgence aujourd'hui entre les ministres de l'Intérieur européens. Il sera question de Ceuta et de la situation de cette enclave espagnole au Maroc que 60 000 migrants ont franchi ces derniers jours, provoquant une crise diplomatique en Europe. Cette réunion a été réclamée par 22 pays, dont l'Italie et le Danemark. Dans un courrier adressé à la présidence irlandaise de l'UE, il demande une réponse européenne immédiate et coordonnée. Nouveau bilan au Venezuela, le gouvernement évoque à présent 6125 morts après le double séisme qui a touché le pays le 24 juin dernier. En revanche, le nombre de disparus n'a pas été communiqué par les autorités. Et puis en cyclisme, le Tour de France femmes, hier la Norvégienne Sigrid Hogset s'est imposée en solitaire sur la troisième étape entre Genève et Poligny. Aujourd'hui, étape de contre-la-montre individuelle entre Gevrey-Chambertin et Dijon. Très bon début de journée à tous.

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1: Bonjour, la couleur du ciel de ce mardi 4 août, un début de journée sous les nuages, mais le soleil va gagner à nouveau du terrain. Possibilité de quelques orages, les températures elles restent élevées de 17 degrés ce matin à Sedan, jusqu'en 31 degrés attendus cet après-midi, avec un léger vent d'ouest, notamment du côté de Revin, Givet et Rethel. Excellente journée à notre écoute.
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2: Bonjour à tous, les béliers, votre instinct est bon, mais une stratégie bien pensée vous mènera encore plus loin. Les taureaux, une personne de votre entourage pourrait solliciter votre avis, votre sagesse sera précieuse. Quant à vous les gémeaux, attention à ne pas vous disperser, concentrez-vous sur l'essentiel aujourd'hui. Les cancers, faites confiance à votre sens de l'observation, il vous guidera vers les bonnes décisions. Lion, vous pourriez être amené à sortir de votre zone de confort, mais cette expérience s'avérera enrichissante. Les vierges, profitez de cette journée pour vous libérer de ce qui vous encombre, qu'il s'agisse d'une habitude ou même d'une préoccupation. Les balances, dire oui à certaines choses impliquera peut-être de dire non à d'autres et ce sera une excellente décision. Les balances, scorpion, en fin de journée, une satisfaction personnelle vous donnera le sourire. Les sagittaires, une conversation pourrait semer les graines d'un futur projet. Capricorne, une démarche engagée il y a quelques temps pourrait enfin évoluer dans le bon sens. Les Verseaux, cette journée favorisera les initiatives audacieuses et les collaborations inattendues. Et puis enfin, cher poisson, une bonne nouvelle ou une marque d'affection pourrait illuminer votre journée. Je vous souhaite à tous une excellente journée. Prenez soin de vous.
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0: Et c'est une belle journée qui commence, la journée de ce mardi 4 août. Soyez les bienvenus sur Radio Hit. On fait un point sur l'info, on souhaite une bonne fête aux Viennais. Et puis juste après, on écoutera Bébé Rexha. Ce sera avec New Religion, il est 7h.
1: Bonjour, bonjour à tous. La ville de Charleville-Mézières renforce sa police municipale avec le recrutement annoncé de 5 nouveaux policiers. Ils étaient jusqu'alors 43. Ils seront d'ici quelques semaines 48 et 60 à la fin du mandat. À la rive aux affaires en 2014 de Boris Ravignon, la ville, elle, comptait seulement 19 policiers municipaux. Un coût pour la collectivité qui s'élève à 2,5 millions d'euros par an. Outre le renfort des policiers municipaux, la ville a également décidé d'augmenter le nombre de ses caméras dans la ville. Écoutez Boris Ravignon.
2: On veut augmenter le nombre d'effectifs de la police municipale pour passer d'autour d'une quarantaine à une soixantaine de policiers à la fin du mandat. Et puis, on avait prévu en parallèle également de renforcer l'équipement en vidéoprotection. Et donc, là aussi, on a voté des crédits. On est en train de travailler sur un accroissement du parc de caméras pour passer de 140 que nous avons d'ores et déjà à 200. Donc c'est ça l'objectif de la fin du mandat. Et donc à l'occasion de conseil municipal estival, on a mis en place les crédits, mis en place les actions qui vont nous permettre de recruter les policiers nouveaux et d'installer une nouvelle tranche d'une dizaine de caméras.
1: Un poids lourd en mauvaise posture sur la route départementale 985 en direction de Rethel sur la commune de Sorbon. Hier, l'accident a eu lieu vers 15h30. Un poids lourd transportant 24 tonnes d'avoine s'est couché dans le bas-côté. Le conducteur de 56 ans était sorti du véhicule avant l'arrivée des secours. Une fuite de gasoil était présente également sur le réservoir. Une fuite sur le réservoir stoppée par les sapeurs-pompiers avec la mise en place de produits absorbants. Dans le reste de l'actualité hier en France, la quasi-totalité des 220 000 évacués ont pu regagner leur logement en Gironde. Le feu est fixé depuis maintenant plusieurs jours et les habitants de Lesges-Cap-Ferret et du Port ont pu retourner chez eux hier. Plusieurs campings ont pu également rouvrir en fin de journée. Au Porge, les flammes ont détruit 183 habitations. Le feu a parcouru 42 000 hectares en Gironde. Dans le Var, en revanche, l'incendie reste problématique. Selon le préfet, 1500 sapeurs-pompiers mobilisés, 4600 hectares de forêt ravagées. De nombreux moyens aériens étaient sur place encore hier, avec 2 canadairs ou encore 5 hélicoptères bombardiers d'eau. Et puis en

0: cyclisme, le Tour de France femme. Hier, la Norvégienne Sigrid Hogseth s'est imposée en solitaire sur la troisième étape entre Genève et Poligny. Aujourd'hui, étape de contre-la-montre individuelle entre Gevrey-Chambertin et Dijon. Voilà pour l'essentiel dans cette édition.
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0: Bah si c'est Mylène Farmer qui le dit, c'est certainement vrai, hein. C'est une belle journée. Bonjour à tous, bienvenue, nous sommes mardi 4 août, bienvenue sur Radio 8.
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0: Alors aujourd'hui c'est le 216e jour de l'année, nous sommes à 8 jours de l'éclipse solaire et à 28 jours de la rentrée scolaire. Bonne fête à Vianney aujourd'hui. À consommer avec modération, non pas les Vianney mais le vin blanc. C'est la journée du vin blanc aujourd'hui, mais aussi la journée des gardes-côtes aujourd'hui. On fête l'anniversaire de Meghan Markle, l'actrice américaine. Mariée avec le prince Harry, elle a 45 ans. C'est l'anniversaire du journaliste de France 2, Laurent Luya. Aujourd'hui, il a 59 ans. Il est né à Grenoble. C'est l'anniversaire de Barack Obama, aussi le président, le 44e président américain de 2009 à 2017. Barack Obama, aujourd'hui, a 65 ans. Et puis, il y a 205 ans, jour pour jour, c'était la naissance de Louis Vuitton dans le Jura. Le fondateur de la fameuse marque Louis Vuitton, il est mort le 27 février 1892. Et si on écoutait Taylor Swift pour bien commencer la journée, ça vous intéresse ? Parfait. Taylor Swift qui arrive maintenant. Voici Opolite sur Radio 8.

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0: 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Elena, qu'on vient d'écouter, vous êtes sur Radio 8. Bon, mardi matin, le 4 août, c'est l'anniversaire de Jordan Bohan de Charleville. Mélanie Roland de Sedan, Julie Lamoureux de Revin, Sybille Coty de Sedan, Alison Barzowski de Eligny et Michel Trucy de Foin. Bon anniversaire à vous en écoutant Alex Warren. Fait un anniversaire, un petit coup d'Alex Warren, il n'y a rien de tel. Alex Warren qui arrive avec Fever Dream. Et l'info revient tout à l'heure à 7h30 sur Radio 8 avec René. L'info dans les Ardennes, évidemment.
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0: Allez, on se réveille ensemble. 7h30, mardi 4 août, c'est Radio 8. Et c'est l'heure de retrouver René pour l'info dans les Ardennes.
1: Bonjour Guillaume, bonjour à tous. On débute cette édition par les orages. Comme prévu, ils ont traversé la région, plus particulièrement le département des Ardennes hier en début de soirée. Les pompiers du SDIS des Ardennes ont réalisé une vingtaine d'interventions, principalement pour des bâchages suite aux dégâts causés par le vent, la protection des biens suite aux infiltrations ou encore la mise en sécurité pour des câbles électriques au sol. Les communes d'Euilly et Lombu et Vaux-les-Mouzon dans les portes du Luxembourg ont été particulièrement touchées pour des toitures détériorées par le vent. Les pompiers ont également répondu à une dizaine d'appels pour des arbres sur la chaussée qui ont entraîné l'intervention de la DIR. Au total, 50 sapeurs-pompiers provenant de 12 centres de secours des Ardennes sont intervenus pour ces intempéries. Un poids lourd en mauvaise posture, ça s'est passé hier sur la RD 985 en direction de Rethel, sur la commune de Sorbon, dans le sud Ardennes. L'accident a eu lieu vers 15h30. Un poids lourd transportant 24 tonnes d'avoine s'est couché sur le bas-côté. Le conducteur était sorti du véhicule avant l'arrivée des secours. Une fuite de gasoil étant présente sur le réservoir. Une fuite stoppée par les sapeurs-pompiers avec la mise en place de produits absorbants. Un accident ce mardi après-midi à Vouziers entre un VL et une trottinette. Le véhicule a quitté les lieux avant l'arrivée des secours. Le pilote de la trottinette, un jeune homme de 17 ans blessé légèrement, a été tout de même transporté à l'hôpital de Vouziers. Sur le front des incendies ailleurs en France, la situation reste problématique dans le Var. Selon le préfet, 52% de la superficie de la commune de Corins a brûlé. Le vent dans le secteur du Gros-Sillon demande une extrême vigilance. 1500 sapeurs-pompiers, 2 canadaires et 5 hélicoptères bombardiers d'eau sont toujours mobilisés. Dans la Drôme, un incendie s'est déclaré hier en fin de journée. Il était toujours actif. 100 hectares ont été parcourus. Une chaleur qui amplifie le phénomène de sécheresse. L'Office français de la biodiversité alerte sur une situation historique et critique pour les petits cours d'eau français. Dans son dernier bilan, l'OFB déplore une dégradation exceptionnelle de l'état de nos rivières. À la fin juillet, 1373 cours d'eau sont impactés par des ruptures d'écoulement. Le réchauffement de l'eau aussi provoque de graves conséquences sur la faune et la flore. Un cargo touché par un projectile inconnu dans le détroit d'Ormuz. Ça s'est passé cette nuit. Dans le même temps, Donald Trump assure discuter avec l'Iran, notamment sur la réouverture du détroit d'Ormuz. Et puis, le dernier opus de Spider-Man réalise le plus gros démarrage depuis la pandémie du Covid au cinéma. 355 millions de dollars de recettes en un week-end aux États-Unis. En France, on enregistre près de 2 millions d'entrées en deux jours seulement. Voilà pour l'actu. Très bon début de journée avec nous.
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1: Bonjour, la couleur du ciel de ce mardi 4 août, un début de journée sous les nuages, mais le soleil va gagner à nouveau du terrain. Possibilité de quelques orages, les températures elles restent élevées de 17 degrés ce matin à Sedan, jusqu'en 31 degrés attendus cet après-midi, avec un léger vent d'ouest, notamment du côté de Revin, Givet et Rethel. Excellente journée à notre écoute.
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1: La Lune, c'est Christophe Maé qu'on vient d'écouter sur Radio 8 ce matin, en ce mardi matin. 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Voici Toblo qui arrive avec Stromae, c'est nouveau, ça s'appelle Des Fleurs, qu'on vous envoie ce matin sur Radio 8. Allez, c'est parti.

0: Et bonjour les Ardennes, vous écoutez Radio 8, c'était Céline Dion, J'irai où tu iras. En ce mardi matin, merci d'être avec nous, bienvenue. Ça c'est la suite, on va écouter Repeat It, Martin Garrix et Ed Sheeran. Avant de faire le point sur l'info à 8h, l'info dans les Ardennes, ce sera écrené tout à l'heure sur Radio 8. Et tout de suite, voici Camille. Bah oui, c'est l'heure de votre horoscope sur Radio 8.
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2: Bonjour à tous, les béliers, votre instinct est bon, mais une stratégie bien pensée vous mènera encore plus loin. Les taureaux, une personne de votre entourage pourrait solliciter votre avis, votre sagesse sera précieuse. Quant à vous les gémeaux, attention à ne pas vous disperser, concentrez-vous sur l'essentiel aujourd'hui. Les cancers, faites confiance à votre sens de l'observation, il vous guidera vers les bonnes décisions. Lion, vous pourriez être amené à sortir de votre zone de confort, mais cette expérience s'avérera enrichissante. Les vierges, profitez de cette journée pour vous libérer de ce qui vous encombre, qu'il s'agisse d'une habitude ou même d'une préoccupation. Les balances, dire oui à certaines choses impliquera peut-être de dire non à d'autres et ce sera une excellente décision. Les balances, scorpions, en fin de journée, une satisfaction personnelle vous donnera le sourire. Les sagittaires, une conversation pourrait semer les graines d'un futur projet. Capricorne, une démarche engagée il y a quelques temps pourrait enfin évoluer dans le bon sens. Les Verseaux, cette journée favorisera les initiatives audacieuses et les collaborations inattendues. Et puis enfin, chers poissons, une bonne nouvelle ou une marque d'affection pourrait illuminer votre journée. Je vous souhaite à tous une excellente journée. Prenez soin de vous. 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

0: 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Bonjour à tous et bienvenue, nous sommes mardi 4 août aujourd'hui et il est 8h du mat. Pour la suite, c'est Gims qu'on écoute juste après l'info. Et ça, c'est avec René sur Radio 8 maintenant.
1: Bonjour, bonjour à tous. La ville de Charleville-Mézières renforce sa police municipale avec le recrutement annoncé de 5 nouveaux policiers. Ils étaient jusqu'alors 43. Ils seront d'ici quelques semaines 48 et 60 à la fin du mandat. À la Ribes-Affaires en 2014 de Boris Ravignon, la ville, elle, comptait seulement 19 policiers municipaux. Un coût pour la collectivité qui s'élève à 2,5 millions d'euros par an. Outre le renfort des policiers municipaux, la ville a également décidé d'augmenter le nombre de ses caméras dans la ville. Écoutez Boris Ravignon.
2: On veut augmenter le nombre d'effectifs de la police municipale pour passer de autour d'une quarantaine à une soixantaine de policiers à la fin du mandat. Et puis, on avait prévu en parallèle également de renforcer l'équipement en vidéoprotection. Et donc, là aussi, on a voté des crédits. On est en train de travailler sur un accroissement du parc de caméras pour passer de 140 que nous avons d'ores et déjà à 200. Donc c'est ça l'objectif de la fin du mandat. Et donc à l'occasion de conseil municipal estival, on a mis en place les crédits et mis en place les actions qui vont nous permettre de recruter les policiers nouveaux et d'installer une nouvelle tranche d'une dizaine de caméras.
1: Dans l'actu également du jour, les orages comme prévu ont traversé la région et plus particulièrement le département des Ardennes. Hier en début de soirée, les pompiers du SDIS des Ardennes ont réalisé une vingtaine d'interventions, principalement pour débâchage suite aux dégâts causés par le vent, la protection des biens suite aux infiltrations ou encore la mise en sécurité pour les câbles électriques au sol. Les communes d'Oilly et Lombu et Vaux-les-Mouzons dans les portes du Luxembourg ont été particulièrement touchées pour des toitures détériorées par le vent. Les pompiers ont répondu également à une dizaine d'appels pour des arbres sur la chaussée qui ont entraîné l'intervention des services des routes. Au total, 50 sapeurs-pompiers provenant de 12 centres de secours des Ardennes sont donc intervenus pour ces intempéries. Et puis en cyclisme, le Tour de France féminin. Hier, la Norvégienne Sigrid Hogstedt s'est imposée en solitaire sur la troisième étape entre Genève et Poligny. Aujourd'hui, étape de contre-la-montre individuelle entre Gevrey-Chambertin et Dijon, le pays du bon vin. Très belle journée à l'écoute de Radio 8.

Toxic et Britney Spears, évidemment, qu'on vient d'écouter pour vous réveiller ce matin. J'espère que tout va bien, que vous avez passé une bonne nuit. Merci de commencer votre journée avec nous sur Radio 8. La journée de ce mardi 4 août, aujourd'hui, le 216e jour de l'année, et nous fêtons les Vianney, la journée des gardes-côtes et la journée du vin blanc aussi. À consommer avec modération, ça va de soi. Au cinéma, il y a pile 5 ans, sortait OSS 117, Alerte Rouge en Afrique Noire de Nicolas Bedos avec Jean Dujardin et Pierre Niney. Et puis nous avons aussi le film Garfield qui fête son anniversaire aujourd'hui. C'était il y a pile 22 ans, le premier Garfield, c'était le 4 août 2004. Il y a 7 ans, un certain Frankie Zapata traversait la Manche sur un flyboard. Et il était le tout premier à le faire, souvenez-vous. C'était le 4 août 2019. Voici tout de suite Summer avec Homebreaker et Vanessa Paradis. Les épines du cœur sur Radio 8.

0: Bon réveil sur Radio 8. On vient d'écouter Vanessa Paradis avec les épines du cœur. Le 4 août, c'est l'anniversaire de Bruno Dumange, de Assis Romance, de Élise Carmette de Sedan, Nathan Sansiquet de Hachecourt, Vincent Mieton de Avançon ou encore Jérôme Mandelli de Bazeille. Oui. Et on écoute Temper City qui arrive. Allez, pour le plaisir. Avant 8h30, Temper City, ce sera Self-Aware sur Radio 8.
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0: Bon réveil, il est 8h30, c'est le mardi 4 août. Aujourd'hui, nous fêtons les Vianney et voici l'info tout de suite avec René.
1: Bonjour à tous. On débute cette édition par les orages. Comme prévu, ils ont traversé la région et plus particulièrement le département des Ardennes hier en début de soirée. Les pompiers du SDIS des Ardennes ont réalisé une vingtaine d'interventions, principalement pour des bâchages suite aux dégâts causés par le vent, la protection des biens suite aux infiltrations ou encore la mise en sécurité pour des câbles électriques au sol. Les communes d'Oilly et Lombu et Vaux-les-Mouzon dans les portes du Luxembourg ont été particulièrement touchées pour des toitures détériorées par le vent. Au total, lors de ces intempéries, 50 sapeurs-pompiers sont intervenus sur le terrain. Un poids lourd en mauvaise posture, ça s'est passé hier sur la RD 985 en direction de Rethel, sur la commune de Sorbon. Un accident d'un poids lourd transportant 24 tonnes d'avoine s'est couché dans le bas-côté. Le conducteur est sorti du véhicule avant l'arrivée des secours. Une fuite de gasoil a dû être stoppée par les sapeurs-pompiers avec la mise en place de produits absorbants. Les ministres de l'Intérieur des 27 en visioconférence aujourd'hui. Laurent Nunez et ses homologues membres de l'UE vont évoquer la crise de Ceuta. Depuis jeudi en effet dernier, 60 000 migrants venus du Maroc ont tenté de rejoindre par la mer l'enclave espagnole qui borde le détroit de Gibraltar. Au moins 72 morts par noyade. Un afflux sans précédent qui déchire l'Union européenne. Certains dirigeants de droite et d'extrême droite dénoncent la politique migratoire de l'Espagne alors que l'Europe doit s'unifier selon le directeur de l'IRIS, Pascal Boniface.
2: Madame Meloni qui demande la suspension des accords de Schengen alors que Ceuta ne fait pas partie des accords de Schengen et qu'elle a elle-même attribué 500 000 régularisations parce qu'elle a besoin de main-d'œuvre. On peut aussi voir que la première ministre du Danemark a également demandé la suspension des accords de Schengen. Le Danemark demande la solidarité par rapport au Groenland, ne fait pas preuve de solidarité lorsque l'Espagne est en difficulté. La seule réponse que devrait apporter l'Europe, c'est une réponse unitaire. Si elle se divise, elle devient encore plus la proie de différentes à la fois rumeurs, mais aussi le système de passeurs. Et donc, une réponse unitaire et ferme devrait être la seule réponse à apporter.
1: Et puis, une chaleur qui amplifie le phénomène de sécheresse. L'Office français de la biodiversité alerte sur une situation historique et critique pour les petits cours d'eau français. Dans son dernier bilan, l'OFB déplore une dégradation exceptionnelle de l'état de nos rivières à la fin juillet. 1373 cours d'eau sont impactés par des ruptures d'écoulement. Le réchauffement de l'eau aussi provoque des graves conséquences sur la faune et la flore. Voilà pour l'essentiel dans cette édition.
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0: C'est Joseph Kamel qu'on vient d'écouter sur Radio 8. Le titre de Joseph Kamel, c'était Crash. On va parler de cinéma après Jumanji, Bienvenue dans la jungle. Ça, c'était en 2017. Il y a eu Jumanji Next Level en 2019. Eh bien, sachez que la bande-annonce de Jumanji, Bienvenue dans notre monde, le dernier volet de la saga d'aventure avec Dwayne Johnson, Jack Black, Nick Jonas, Danny DeVito, vient d'être dévoilée. Et il y a du changement. 7 ans après le précédent opus, la saga Jumanji s'apprête à faire son grand retour au cinéma. Jumanji, Bienvenue dans notre monde. Alors, cette fois, ce ne seront pas les héros qui sont propulsés dans l'univers du jeu, mais l'inverse, les avatars qui débarquent dans le monde réel.
1: Je commence à soupçonner qu'on n'est pas dans Jumanji.
0: Jumanji, Bienvenue dans notre monde, ça arrive le 23 décembre au cinéma. Puis donc, vous l'avez compris, hein, la bande-annonce est dès à présent dispo pour les petits curieux. Voici Marina et Escro sur Radio 8.

0: Dis-moi où, c'était Julien Libéota.
1: Allô, pourquoi tu ne réponds pas? Je te laisserai.
0: Julien Libéota qu'on vient d'écouter sur Radio 8. En ce mardi matin, bienvenue sur votre radio dans les Ardennes. Que vous soyez un habitant du coin ou un touriste de passage, on vous accompagne sur Radio 8. Le point sur l'info dans les Ardennes, ce sera avec René à 9h. Et ça, c'est Jérémy Frérot qu'on va écouter avec Frérot. Mais d'abord, voici votre horoscope, Camille, sur Radio 8.
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3: Bonjour à tous, les béliers, votre instinct est bon, mais une stratégie bien pensée vous mènera encore plus loin. Les taureaux, une personne de votre entourage pourrait solliciter votre avis, votre sagesse sera précieuse. Quant à vous les gémeaux, attention à ne pas vous disperser, concentrez-vous sur l'essentiel aujourd'hui. Les cancers, faites confiance à votre sens de l'observation, il vous guidera vers les bonnes décisions. Lion, vous pourriez être amené à sortir de votre zone de confort, mais cette expérience s'avérera enrichissante. Les vierges, profitez de cette journée pour vous libérer de ce qui vous encombre, qu'il s'agisse d'une habitude ou même d'une préoccupation. Les balances, dire oui à certaines choses impliquera peut-être de dire non à d'autres et ce sera une excellente décision. Les balances, scorpion, en fin de journée, une satisfaction personnelle vous donnera le sourire. Les sagittaires, une conversation pourrait semer les graines d'un futur projet. Capricorne, une démarche engagée il y a quelques temps pourrait enfin évoluer dans le bon sens. Les Verseaux, cette journée favorisera les initiatives audacieuses et les collaborations inattendues. Et puis enfin, cher poisson, une bonne nouvelle ou une marque d'affection pourrait illuminer votre journée. Je vous souhaite à tous une excellente journée. Prenez soin de vous.
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0: on est zen, ce sont les vacances. Pas pour tout le monde, je sais, il y en a qui sont retournés au boulot, il y en a qui bossent évidemment, mais pour d'autres, les vacances. Donc profitez-en bien. Nous serons zen avec Zazie, le temps d'écouter Bruno Mars avec I Just Might. Radio 8, il est 9h.
1: Bonjour, bonjour à tous. La ville de Charleville-Mézières renforce sa police municipale avec le recrutement annoncé de 5 nouveaux policiers. Ils étaient jusqu'alors 43. Ils seront d'ici quelques semaines 48 et 60 à la fin du mandat. À la ribeuse affaire en 2014 de Boris Ravignon, la ville, elle, comptait seulement 19 policiers municipaux. Un coût pour la collectivité qui s'élève à 2,5 millions d'euros par an. Outre le renfort des policiers municipaux, la ville a également décidé d'augmenter le nombre de ses caméras dans la ville. Écoutez Boris Ravignon.
2: On veut augmenter le nombre d'effectifs de la police municipale pour passer de autour d'une quarantaine à une soixantaine de policiers à la fin du mandat. Et puis, on avait prévu en parallèle également de renforcer l'équipement en vidéoprotection. Et donc, là aussi, on a voté des crédits. On est en train de travailler sur un accroissement du parc de caméras, passer de 140 que nous avons d'ores et déjà à 200. C'est ça l'objectif de la fin du mandat. Et donc, à l'occasion de conseil municipal estival, on a mis en place les crédits, mis en place les actions qui vont nous permettre de recruter les policiers nouveaux et d'installer une nouvelle tranche, une dizaine de caméras.
1: Dans l'actu également du jour, les orages, comme prévu, ont traversé la région et plus particulièrement le département des Ardennes. Hier, en début de soirée, les pompiers du SDIS des Ardennes ont réalisé une vingtaine d'interventions, principalement pour des bâchages suite aux dégâts causés par le vent, la protection des biens suite aux infiltrations ou encore la mise en sécurité pour les câbles électriques au sol. Les communes d'Oilly et Lombu et Vaux-les-Mouzons dans les ports du Luxembourg ont été particulièrement touchées pour des toitures détériorées par le vent. Les pompiers ont répondu également à une dizaine d'appels pour des arbres sur la chaussée qui ont entraîné l'intervention des services des routes. Au total, 50 sapeurs-pompiers provenant de 12 centres de secours des Ardennes sont donc intervenus pour ces intempéries. Et puis en cyclisme, le Tour de France féminin. Hier, la Norvégienne Sigrid Hogset s'est imposée en solitaire sur la troisième étape entre Genève et Poligny. Aujourd'hui, étape de contre-la-montre individuelle entre Gevrey-Chambertin et Dijon. 9h passées de 2 minutes. Excellente matinée avec nous.

0: Bonjour à tous et bienvenue sur Radio 8, c'était Zazie avec Zen.
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0: Oui, zen, soyons zen. On a plein d'infos à partager ensemble, des petites infos sympathiques, des petites infos divertissement, de la musique évidemment. Tous vos hits sont sur Radio 8 tout l'été, vous le savez, puis des cadeaux. 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Et bien, vous allez pouvoir vous inscrire d'ici quelques minutes, si toutefois vous reconnaissez un de nos trois titres. Le temps d'écouter Manon Lisa qui arrive. Ça, c'est un des succès de cet été. Hein. Manon Lisa qui arrive avec le Petit pêcheur, ce sera juste après Clara Luciani. Voici Amour, toujours, c'est Radio 8.

C'est l'histoire de Manon Lisa avec son petit pêcheur de l'été qu'on vient d'écouter à l'instant. Vous êtes sur Radio 8. Tamim Pala Jenny. Ça arrive dans un instant, on va écouter Dracula. On aura Miles Smith, Niall Horan avec Drive Safe et This Is Theodora avec Mélodrama aussi. 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Rien de plus simple, appelez-nous avant 11h30, 03 24 27 45 46. Je vous passe trois titres et je vous demande d'en reconnaître un. Il me faut le nom de l'interprète ou le titre de la chanson.

0: Allez, à vous de jouer. 03 24 27 45 46. Je suis sûr que vous avez reconnu au moins un de ces trois titres. 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Et bel été, merci d'être avec nous sur Radio 8. 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

Dizzy's accompagné de Théodora sur Radio 8 à l'instant. Dizzy's, Théodora avec ce titre Mélodrama. Dans quelques minutes, on va parler d'une actrice star de la série Friends qui va revenir au cinéma l'année prochaine dans un film de Noël avec une star, un acteur de Game of Thrones. Toutes les explications à suivre. Le temps d'écouter David Guetta qui arrive avec Jennifer Lopez. Ce sera Save Me Tonight. Et voici Vita d'abord avec Ça fait mal sur Radio 8.

0: Amel Bent sur Radio 8. Amel Bent, c'était L'amour, ça se donne. Et des nouvelles de Jennifer Aniston. Jennifer Aniston, c'était Rachel dans la série Friends. Elle va jouer dans un film de Noël qui sortira le 2 novembre 2027. Un film intitulé Naughty en anglais. C'est l'histoire de Mallory qui est forcée de trouver le Père Noël au pôle Nord pour le convaincre de témoigner lors de l'audience de son divorce. Jennifer Aniston sera donc Mallory et Peter Dinklage sera lui le Père Noël. Vous le connaissez si vous avez regardé Game of Thrones. Peter Dinklage, c'était Tyrion Lannister. Alors je rappelle la date de sortie pour ce film de Noël signé Olivia Wilde d'ailleurs avec Jennifer Aniston et Peter Dinklage. Ce sera le 2 novembre 2027. Ça c'est Bébé Rexha. À suivre avec New Religion, hein, Bébé Rexha et Harry Styles. On se fait plaisir en ce mardi matin puisque je vous passe American Girls. Ça arrive sur Radio 8 et à 10h, on retrouve René pour un nouveau point sur l'info dans les Ardennes. 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

0: ce matin, en ce mardi, ce sont des invitations pour Nigloland qui sont à gagner sur Radio 8. On en parle d'ici quelques minutes. Le temps d'écouter Zao, MC Solar comme Caroline et Alex Warren avec Ivor Dream. Radio 8, bienvenue 10h.
1: Bonjour à tous. On débute cette édition par les orages. Comme prévu, ils ont traversé la région et plus particulièrement le département des Ardennes hier en début de soirée. Les pompiers du SDIS des Ardennes ont réalisé une vingtaine d'interventions, principalement pour des bâchages suite aux dégâts causés par le vent, la protection des biens suite aux infiltrations ou encore la mise en sécurité pour des câbles électriques au sol. Les communes d'Oeil et Lombu et Volémouzon dans les ports du Luxembourg ont été particulièrement touchées pour des toitures détériorées par le vent. Au total, lors de ces 50 sapeurs-pompiers sont intervenus sur le terrain. Un poids lourd en mauvaise posture, ça s'est passé hier sur la RD985 en direction de Rethel, sur la commune de Sorbon. Un accident d'un poids lourd transportant 24 tonnes d'avoine s'est couché dans le bas-côté. Le conducteur est sorti du véhicule avant l'arrivée des secours. Une fuite de gasoil a dû être stoppée par les sapeurs-pompiers avec la mise en place de produits absorbants. Les ministres de l'Intérieur des 27 en visioconférence aujourd'hui. Laurent Nunez et ses homologues membres de l'UE vont évoquer la crise de Ceuta. Depuis jeudi en effet dernier, 60 000 migrants venus du Maroc ont tenté de rejoindre par la mer l'enclave espagnole qui borde le détroit de Gibraltar. Au moins 72 morts par noyade. Un afflux sans précédent qui déchire l'Union européenne. Certains dirigeants de droite et d'extrême droite dénoncent la politique migratoire de l'Espagne alors que l'Europe doit s'unifier selon le directeur de l'IRIS. Pascal Boniface.
2: Madame Meloni qui demande la suspension des accords de Schengen alors que Ceuta ne fait pas partie des accords de Schengen et qu'elle a elle-même attribué 500 000 régularisations parce qu'elle a besoin de main-d'œuvre. On peut aussi voir que la première ministre du Danemark a également demandé la suspension des accords de Schengen. Le Danemark demande la solidarité par rapport au Groenland, ne fait pas preuve de solidarité lorsque l'Espagne est en difficulté. La seule réponse que devrait apporter l'Europe, c'est une réponse unitaire. Si elle se divise, elle devient encore plus la proie de différentes à la fois rumeurs, mais aussi le système de passeurs. Et donc, une réponse unitaire et ferme devrait être la seule réponse à apporter.
1: Et puis, une chaleur qui amplifie le phénomène de sécheresse. L'Office français de la biodiversité alerte sur une situation historique et critique pour les petits cours d'eau français. Dans son dernier bilan, l'OFB déplore une dégradation exceptionnelle de l'état de nos rivières à la fin juillet. 1373 cours d'eau sont impactés par des ruptures d'écoulement. Le réchauffement de l'eau aussi provoque des graves conséquences sur la faune et la flore. 10h passé de 2 minutes, très belle matinée, on se retrouve tout à l'heure dès 11h.
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Belle matinée d'été avec nous sur Radio 8. Lewis Capaldi, c'était Survivor. Shakira, Burna Boy, on va écouter Die Die. Imagine Dragons, Waves et Luan, tout à l'heure avec Chien sur Radio 8. 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Nigloland. Oui, vous avez bien entendu, des places pour Nigloland sont à gagner. 03 24 27 45 46. Chaque jour, je vous passe trois extraits et vous devez en reconnaître un. Donnez-moi le nom de l'interprète ou le titre de la chanson.

0: pense que vous avez reconnu au moins un des trois interprètes. Un des trois, c'est facile, ou le titre d'une des trois chansons. 03 24 27 45 46, vous tentez de gagner ce matin vos invitations pour Nigloland. C'est Séverine qui vous répond comme chaque matin. 03 24 27 45 46, et passez un bel été. Merci d'être avec nous, c'est Radio 8.
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0: Louane sur Radio 8. Louane et chien.
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0: À ne pas manquer, à voir de toute urgence le Jam Graffiti Sedanais au sein de l'entreprise Ponce les Recyclages, rue Leclerc-Adam. À Sedan, ce sera de 10 à 18h ce samedi et ce dimanche. Visite libre. 16 artistes sont présents sur place au programme du live painting. Une fresque aussi sur le thème médiéval. Vous avez d'ailleurs des photos qui vous attendent sur la page Facebook directement de l'entreprise Ponce les Recyclages. Le Jam Graffiti Sedanais, c'est ce samedi, ce dimanche. Je vous rappelle, de 10 à 18h. Voici Ray, Where's My Husband, et puis on écoutera juste après Martin Garrix, accompagné d'Ed Sheeran, s'il vous plaît. Ça s'appelle Repeat It sur Radio 8. Bel été.

0: Olivia Dean sur Radio 8 qu'on vient d'écouter à l'instant avec ce titre, c'était Man I Need. Elle est londonienne, Olivia Dean. Actuellement, elle est en concert du côté du Canada. Alors, si vous nous écoutez au Canada, tout est possible hein, sur Internet en 2026. Elle est en concert aujourd'hui, demain à Toronto et elle sera en concert vendredi soir à Montréal, au Canada. Olivia Dean. Allez, pour la suite, Gims. Gims, on l'écoute avec Soleil. C'est fort, elle ouvre toutes les portes. Et on aura Pierre Garnier aussi avec l'Horizon. Avant le retour de l'info à 11h, René sera de retour sur Radio 8.
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0: 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Bonjour, bienvenue sur Radio 8 pour ceux qui viennent d'allumer la radio. Installez-vous tranquillement, c'est votre radio dans les Ardennes. Nous sommes mardi 4 août, il est 11h. La suite de la musique après l'info, Temper City au programme avec Self Aware sur Radio 8.
1: Bonjour, on débute cette édition de 11h par cet appel à témoins. Dans la nuit du vendredi 17 au samedi 18 avril 2026, les locaux de la gendarmerie de Vouziers avaient été visés par des tirs d'armes à feu. Les faits s'étaient produits aux alentours de 0h40, selon les premiers éléments communiqués par les autorités à l'époque. Plusieurs impacts avaient été relevés sur les bâtiments de la caserne. Aucun blessé, heureusement, n'était à déplorer. Une enquête judiciaire avait été ouverte afin d'identifier les auteurs de cette attaque. Dans le cadre de cette affaire judiciaire, la gendarmerie lance aujourd'hui un appel à témoins. Toute personne ayant eu des renseignements à fournir concernant ces faits est invitée à contacter la brigade de gendarmerie de Vouziers. Sur le réseau social X, le ministre de l'Intérieur avait à l'époque apporté son soutien aux militaires de la gendarmerie ainsi qu'à leurs familles, dénonçant des faits inacceptables. Dossier à retrouver sur notre site internet. Un poids lourd en mauvaise posture, ça s'est passé hier sur la RD985 en direction de Rethel, sur la commune de Sorbon, dans le sud Ardennes. L'accident a eu lieu vers 15h30. Un poids lourd transportant 24 tonnes d'avoine s'est couché sur le bas-côté. Le conducteur était sorti du véhicule avant l'arrivée des secours. Une fuite de gasoil étant présente sur le réservoir. Une fuite stoppée par les sapeurs-pompiers avec la mise en place de produits absorbants. Sur le front des incendies ailleurs en France, la situation reste problématique dans le Var. Selon le préfet, 52% de la superficie de la commune de Corins a brûlé. Le vent dans le secteur du Gros-Sillon demande une extrême vigilance. 1500 sapeurs-pompiers, 2 canadaires et 5 hélicoptères bombardiers d'eau sont toujours mobilisés. Dans la Drôme, un incendie s'est déclaré hier en fin de journée. Il était toujours actif. 100 hectares ont été parcourus. Un cargo touché par un projectile inconnu dans le détroit d'Ormuz. Ça s'est passé cette nuit. Dans le même temps, Donald Trump assure discuter avec l'Iran, notamment sur la réouverture du détroit d'Ormuz. Et puis, le dernier opus de Spider-Man réalise le plus gros démarrage depuis la pandémie du Covid au cinéma. 355 millions de dollars de recettes en un week-end aux États-Unis. En France, on enregistre près de 2 millions d'entrées en deux jours seulement. 11h passées de 2 minutes, belle fin de matinée avec nous. À tout à l'heure.
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Dreamers One de Miley Cyrus sur Radio 8. Teddy Swims arrive avec Mr. Know It All, Elena avec Capuche. 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Je vous demande le nom de l'interprète ou le titre de la chanson.

0: Allez, donnez-moi le nom de l'interprète ou le titre d'une de ces trois chansons, juste une. Et vous allez pouvoir tenter de gagner vos invitations aujourd'hui pour aller à Nigloland. 03 24 27 45 46. Bel été, c'est mardi matin, 4 août, et vous écoutez ? Bah oui, Radio 8, évidemment. Bienvenue.
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0: C'est bien ça, un Nike One Track Mind qu'on vient d'écouter à l'instant sur Radio 8. Pour la suite, Slimane des milliers de Je t'aime ou encore Jérémy Frérot avec Frérot, mais d'abord un mot de ciné avec Jumanji, le nouveau qui arrive. Jumanji, bienvenue dans la jungle, souvenez-vous, 2017, Next Level 2019. Et bien la bande-annonce du nouveau qui s'appelle Bienvenue dans notre monde, le dernier volet de la saga avec Dwayne Johnson, Jack Black, Nick Jonas, Danny DeVito vient d'être dévoilé. Il y a un gros changement d'ailleurs cette année, 7 ans après le précédent opus. Cette fois-ci, ce ne sont pas les héros qui sont propulsés dans l'univers du jeu, mais l'inverse, autrement dit les avatars qui vont débarquer dans le monde réel.
1: Je commence à soupçonner qu'on n'est pas dans Jumanji.
0: Jumanji, bienvenue dans notre monde. Troisième volet des aventures. Hein. Rendez-vous le 23 décembre au cinéma, puis donc dès maintenant pour la bande-annonce. Voici Slimane et des milliers de Je t'aime, comme promis sur Radio 8. Et puis dans un instant, j'appelle en direct notre gagnant du jour avec à gagner, je vous le rappelle, des invitations pour Nick Lolland. Plus besoin.

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0: 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Avec à l'instant les soirées mondaines d'Oria et pour la suite Bruno Mars qui arrive avec I Just Might. Bruno Mars qui arrive dans l'album qui s'appelle The Romantic. Tout au long de l'été sur Radio 8, on vous offre des invitations pour les plus beaux parcs d'attractions. Aujourd'hui, direction Nigloland. J'accueille Mehdi qui habite à Sedan. Bonjour Mehdi.
1: Bonjour Guillaume.
0: C'est quoi votre programme aujourd'hui?
1: Bah écoutez, là je suis en plein boulot.
0: Ah, vous n'êtes pas en vacances, ouais. C'est bientôt les vacances ou c'est déjà
1: non,
0: fini?
1: Non, non. C'est déjà fini malheureusement.
0: Vous en avez profité, vous êtes parti?
1: Oui, je suis parti dans le sud, oui.
0: D'accord, ok. Et où ça exactement?
1: Je suis parti côté Andalousie, je crois comment s'appelle la ville là.
0: D'accord, ok. Donc du coup, en Espagne carrément.
1: C'est ça.
0: Ok, oui, c'est le sud du sud alors.
1: C'est exactement ça.
0: Vous avez reconnu un de nos trois titres ce matin ou interprète le c'était lequel?
1: C'était Justin Bieber.
0: En effet, on avait Justin Bieber avec What Do You Mean dans la liste. Mais aussi Slimane avec Résister. Et le troisième, c'était Grégory Le Marchal. Même si. Avec Lucie Silvas, même si. J'en inventerai les couleurs. Et Mehdi, j'ai le plaisir de vous offrir deux invitations pour aller à Nigloland quand vous en aurez envie.
1: Merci.
0: Je vous souhaite une bonne journée. À très bientôt, Mehdi.
1: Merci à vous aussi, au revoir.
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0: Mehdi qui en réalité n'était pas le premier qu'on a appelé tout à l'heure. On avait appelé une autre candidate qui malheureusement ne nous a pas répondu. Bah oui, mais c'est ça le principe, hein. Il faut qu'on puisse vous joindre à la fin de l'émission, sinon évidemment on peut pas valider le cadeau et ça c'est dommage. On souhaite un bon anniversaire à Patrick Pamard aujourd'hui de Sauceuil de la part de sa sœur. D'autres cadeaux à gagner, ce sera tout à l'heure à partir de 16h. C'est Mathias qui va vous accompagner aujourd'hui avec des invitations, des places pour le parc Argonne Découverte. Et quant à moi, demain matin je vous offrirai des places de cinéma. Bon après-midi sur Radio 8, salut tout le monde.
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0: 5 millions d'euros par an. Outre le renfort des policiers municipaux, la ville a également décidé d'augmenter le nombre de ses caméras dans la ville. Écoutez Boris Ravignon.
1: On veut augmenter le nombre d'effectifs de la police municipale pour passer autour d'une quarantaine à une soixantaine de policiers à la fin du mandat. Et puis, on avait prévu en parallèle également de renforcer l'équipement en vidéoprotection. Et donc, là aussi, on a voté des crédits. On est en train de travailler sur un accroissement du parc de caméras, passer de 140 que nous avons d'ores et déjà à 200. C'est ça l'objectif de la fin du mandat. Et donc, à l'occasion de conseil municipal estival, on a mis en place les actions qui vont nous permettre de recruter les policiers nouveaux et d'installer une nouvelle tranche d'une dizaine de caméras.
0: Dans l'actu également du jour, les orages, comme prévu, ont traversé la région et plus particulièrement le département des Ardennes. Hier, en début de soirée, les pompiers du SDIS des Ardennes ont réalisé une vingtaine d'interventions, principalement pour des bâchages suite aux dégâts causés par le vent, la protection des biens suite aux infiltrations, ou encore la mise en sécurité pour les câbles électriques au sol. Les communes d'Oilly et Lombu et Vaux-les-Mouzons dans les portes du Luxembourg ont été particulièrement touchées pour des toitures détériorées par le vent. Les pompiers ont répondu également à une dizaine d'appels pour des arbres sur la chaussée qui ont entraîné l'intervention des services des routes. Au total, 50 sapeurs-pompiers provenant de 12 centres de secours des Ardennes sont donc intervenus pour ces intempéries. En sport, le cyclisme avec le Tour de France au féminin. Hier, la Norvégienne Sigrid Hogseth s'est imposée en solitaire sur la troisième étape entre Genève et Poligny. Aujourd'hui, étape de contre-la-montre individuelle entre Gevrey-Chambertin et Dijon. La couleur du ciel de ce mardi après-midi dans les Ardennes, un ciel de traîne avec des averses éparses attendues entre quelques éclaircies, les maximales 30 degrés, notamment à Belleval et du côté de Coucy. Bon appétit, très bel après-midi avec nous sur Radio 8.
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0: bonjour tout le monde. Bel été à l'écoute de Radio 8. Radio 8 avec Superbus dans les prochaines minutes, avec aussi ce duo plutôt sympa, Martin Garrix et Ed Sheeran. C'est une nouveauté, ça s'appelle Repeat It et c'est juste après les infos. 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
1: Bonjour, juillet 2026, plus chaud qu'août 2003. Le record de chaleur a été battu sur la France le mois dernier, avec 24,9 degrés relevés en moyenne, conséquence de l'épisode de canicule pendant plus de deux semaines. Et un quatrième épisode est toujours en cours. Cet après-midi, 16 départements du sud-est sont en vigilance orange. Il y en aura encore 10 demain. Météo France prévoit une remontée des températures en moyenne vallée du Rhône et autour de la Méditerranée. Et cela concerne notamment la Drôme, où un incendie est en cours dans le secteur de Die. Plus de 150 hectares brûlés depuis hier, 410 pompiers sont mobilisés. Ce drame à Lens, la femme victime d'une tentative de féminicide le 22 juillet dernier est décédée, qui annonce du parquet de Béthune. Cette mère de famille de 38 ans avait été brûlée à 80% par son compagnon. L'homme avait mis fin à ses jours en s'immolant par le feu. Leur bébé de 3 mois avait également été brûlé. Il est toujours hospitalisé, mais son état s'est un peu amélioré, selon la procureure adjointe. 3 heures de réunion pour les ministres de l'intérieur de l'Union européenne après l'afflux de migrants à Ceuta la semaine dernière. Tous ont dit leur solidarité avec l'Espagne et salué sa gestion de cette crise, selon Laurent Nunez lors d'un point presse. Le ministre de l'Intérieur français estime que l'espace Schengen n'est pas le problème mais plutôt la solution, et il rappelle aussi que les contrôles aux frontières ont été renforcés. Le contre-la-montre au menu des coureuses cet après-midi sur le Tour de France féminin, avec 21 km à parcourir entre Gevrey-Chambertin et Dijon. La tenante du titre française, Pauline Ferrand-Prévot, doit s'élancer un peu après 17h. Et puis du biathlon au cyclisme, il n'y a qu'un pas pour Émilien Jacquelin. Le champion olympique de relais en février dernier aux Jeux de Milan-Cortina va prendre le départ de sa première course professionnelle. Ce sera le 16 août prochain sur la Polynormande. Émilien Jacquelin a rejoint l'équipe Décathlon CMA-CGM, c'est celle de Paul Sexas. Il est aussi sélectionné pour les Jeux méditerranéens à la fin du mois. Et c'est la fin de ce point sur l'actu. Très bon après-midi.

0: c'est Butterfly avec Superbus sur Radio 8.
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0: Je vous confirme. Je vous accompagne jusqu'à 19h avec la musique, les infos, les bons plans et les cadeaux. Mais oui, on est en mode loisir tout cet été. Les plus beaux moments de loisir se gagnent en jouant avec Radio 8. Et on ira faire un petit tour tout à l'heure du côté du parc Argonne Découverte. On a des invitations pour vous. Je vous en reparle un tout petit peu plus tard. On parlera également de quelques projets de biopic. On n'en a pas fini, je peux vous dire, avec les biopics. Il y a une liste assez impressionnante. Et il y a même une star du rock made in France qui aura droit à son propre biopic. On en parle un peu plus tard. Pour l'heure, c'est Summer avec Homewrecker sur Radio 8.

0: C'est Aperture et c'est Harry Styles en One Direction en solitaire.
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0: 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Et pendant que vous jouez avec nous, nous on écoute Games dans un instant avec Soleil. Rendez-vous après la pause.
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0: C'est le chanteur du groupe Maneskin, Damiano David, sur Radio 8. On écoutait The First Time.
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0: 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Tout de suite c'est Ray avec Where Is My Husband sur Radio 8.

0: On écoutait Jenny Lynn en plein cœur de la comédie musicale Les 10 commandements avec le dilemme. On n'en a pas fini avec les biopics. On se souvient dernièrement du succès de Michael. Tenez-vous bien, ça va déferler dans les prochains mois. Le plus attendu peut-être en France, ce sera le film Johnny.
1: Oh Marie,
0: sur Johnny Hallyday.
1: Si tu savais.
0: Le film sera en salle le 8 décembre l'année prochaine avec Benjamin Voisin dans la peau du rocker. Autre événement, Pierre Lottin va incarner Louis de Funès dans un film tourné entre la France et l'Italie, là aussi l'année prochaine. À Hollywood, Lily Collins va prêter ses traits à Audrey Hepburn. S'ajoute Be My Baby sur Ronnie Spector. Ronnie Spector, la chanteuse des Ronettes, avec Zendaya dans le rôle principal. Unforgettable sur Nat King Cole. Tom Holland prêtera ses traits à Fred Astaire. Et Austin Butler jouera Lance Armstrong. Il y a aussi des biopics sur les Beatles, avec Paul Mescal et Barry Keoghan. Donc on n'en a vraiment, vraiment pas fini avec les biopics, c'est très clair. Dans un instant, Teddy Swims. Avant les infos de 17h, Mr. Know It All, c'est une nouveauté Radio 8.
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0: et jouez avec nous pour gagner des passes pour Argonne Découverte. Nous connaîtrons bientôt les gagnants. Sinon, continuez de vous inscrire avec le mot de passe forêt. On va retrouver Jérémy Frérot dans quelques instants. Il y aura aussi Pierre Garnier. Tout de suite, un petit tour du côté de la rédaction. Il est 17h.
1: Bonsoir à toutes, bonsoir à tous. 157 migrants secourus dans la Manche aujourd'hui, annonce de la préfecture du Pas-de-Calais. Leur bateau parti de Seine-Maritime hier a pris feu entre les côtes françaises et britanniques. Les personnes à bord se sont jetées à l'eau et des navires des deux pays les ont récupérés puis débarqués à Boulogne-sur-Mer. Il n'y a à ce stade aucune victime, selon les autorités. La crise migratoire en Europe au cœur de cette réunion de l'ensemble des ministres de l'Intérieur de l'Union Européenne. Selon le ministre espagnol, 72 000 migrants sont entrés illégalement la semaine dernière dans l'enclave de Ceuta et 70 000 sont déjà rentrés au Maroc. Laurent Nunez indique que la France est disposée à soutenir l'Espagne. Le ministre de l'Intérieur français dénonce aussi les ingérences étrangères qui ont, dit-il, instrumentalisé cette crise pour diviser l'Union européenne. Elle était vivement décriée par les défenseurs de l'environnement. La méga ferme de Saumont en Gironde obtient l'accord de la préfecture. Un arrêté préfectoral d'autorisation environnementale vient d'être signé par la préfète qui précise qu'il est soumis à des prescriptions environnementales particulièrement exigeantes. Ce projet prévoit la construction d'une immense ferme aquacole au Verdon-sur-Mer dans le Médoc pour produire chaque année 10 000 tonnes de saumon. La sécheresse des sols au même niveau qu'août 2022. Météo France évoque un déficit de pluie de près de 70% en juillet, ainsi qu'un record de chaleur historique sur le pays, avec une température moyenne de presque 25 degrés le mois dernier et des anomalies de température qui vont jusqu'à plus 7 degrés sur la Bretagne, par exemple. Autre record battu, celui d'une température nocturne avec plus de 30 degrés et demi relevé à Vivès dans les Pyrénées-Orientales dans la nuit du 8 au 9 juillet. Du foot pour finir et objectif Ligue des Champions pour les Lyonnais. L'OL se déplace sur la pelouse du Sparta Prague pour le tour préliminaire des barrages. Les Lyonnais n'ont plus disputé une campagne de Ligue des Champions depuis la saison 2019-2020. Coup d'envoi du match aller ce soir à 20h. Et c'est la fin de ce rendez-vous d'information. Bonne fin d'après-midi.
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0: L'été avec Radio 8 et des chansons parfaitement raccord, on avait Rema et Calm Down.
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0: Et ça aussi c'est raccord avec la saison, les plus beaux parcs d'attractions, les plus beaux lieux de loisirs qui vous sont offerts tout cet été dans nos différentes émissions sur Radio 8. Et aujourd'hui, on joue avec Argonne Découverte. Je dis bravo à nos gagnants et gagnantes du jour. Fabienne Larosa de Mouzet, Alexandra Seguia de Grivy Loisy ou encore Geoffrey Laurie de Sedan. Deux places pour chacun chacune pour vous pour le parc Argonne Découverte. Vous faites partie des gagnants et gagnantes. 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Fabienne Larosa, Alexandra Seguia et Geoffrey Laurie. Et je dis pour le coup, bravo. Bah oui, à venir, Bruno Mars. Elle est tellement feel good cette chanson. I Just Might. C'est ce que je passe dans les prochaines minutes sur Radio 8.
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0: Bientôt, le retour d'Angèle. On l'écoutait ici avec What You Want.
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0: 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On retrouve La Rousseau, si tu m'oublieras, sur Radio 8.

0: On écoutait Naïka avec One Track Mind sur Radio 8.
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0: Ah, j'ai peut-être une suggestion de mini-série intéressante du côté de Netflix. Netflix qui vient de mettre en ligne l'attentat du vol Panam 103. Une mini-série de 6 épisodes inspirée du drame réel de 88. Le récit revient sur l'explosion du vol Londres-New York au-dessus de Lockerbie, un attentat terroriste qui a coûté la vie à 270 personnes. Et la série suit l'enquête conjointe des autorités écossaises et américaines pour identifier les responsables en format d'une heure par épisode. On peut faire ça en un marathon d'après-midi. Mini-série sur Netflix, c'est tout nouveau, l'attentat du vol Panam 103, et c'est déjà un succès, c'est déjà dans le top 5 des séries, des mini-séries les plus regardées chez nous dans l'Hexagone. Avant les infos de 18h, David Guetta et Jennifer Lopez. On écoutera Save Me Tonight. Rendez-vous après la pause.
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0: l'heure pour nous de faire le point sur l'actualité. On parlera météo également dans un tout petit instant. Et puis côté musique, une chanson qui nous rappelle clairement les années 90. Relecture de Faceless et du tube Insomnia. On invitera Bébé Rexha. Il est 18h déjà.
1: Bonsoir, 14 000 départs de feu depuis le début de la saison. Le dernier bilan du ministre de l'Intérieur, Laurent Nunez, évoque aussi plus de 400 interpellations liées à ces incendies. Le plus dévastateur, c'est celui de Gironde, plus de 40 000 hectares parcourus. Et depuis hier, la vie reprend peu à peu aux Porges. Après 12 jours d'évacuation, les habitants ont été autorisés à rentrer chez eux, pour ceux qui ont la chance d'avoir toujours leur maison. Car dans ce village, 183 habitations ont été réduites en cendres. Adjointe à la mairie du Porge, Agnès Luron nous raconte le retour dans sa commune totalement méconnaissable.
2: Déjà, c'était un paysage de désolation. Moi, je vous avouerai que les larmes sont venues assez rapidement. On a été obligé un petit peu de voir au niveau de l'avenue du bassin d'Arcachon, et là, ça a été vraiment incompréhensif. Parce que des maisons brûlées, pas de maisons brûlées, des maisons brûlées, pas de maisons brûlées. Et là, on n'a pas compris. On s'est dit, mais pourquoi celle-là, elle est restée sur pied, or que les deux autres à côté sont brûlées? Puis on se met à la place des gens. On se met à la place des gens. On se dit, mais moi, j'arrive, je vois ma maison comme ça, mais je fais une dépression.
1: Et la mairie du Porge a appelé à suspendre les dons destinés aux sinistrés après un afflux important et la saturation de leur capacité de stockage. La municipalité remercie face à cette immense élan de solidarité. Dans la Drôme, plus de 150 hectares ont brûlé depuis hier dans le secteur de Die. 410 pompiers sont mobilisés, mais aussi d'importants moyens aériens. Les incendies favorisés par les chaleurs extrêmes. Selon Météo France, le mois de juillet a été le plus chaud jamais enregistré. 24,9 degrés relevés en moyenne, c'est plus qu'en août 2003. Ce soir, on a encore 16 départements du Sud-Est en vigilance orange canicule. Et puis en rugby, c'est désormais officiel. Thomas Ramos quitte le Stade Toulousain pour rejoindre le Racing. L'international français s'engage pour 3 saisons et il évoque une décision particulièrement difficile à prendre. Lui qui était Toulousain depuis ses débuts en 2014. Bonne fin de journée.
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4: Bonsoir, la couleur du ciel de ce mercredi, demain le 5 août, le retour du soleil dans les Ardennes. Une belle journée avec des températures beaucoup plus respirables, de 17 à 25 degrés. 17 degrés demain matin au lever du jour, notamment du côté de Maubert-Fontaine. Excellente soirée à notre écoute.
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0: On écoute Auria avec Soirée Mondaine sur Radio 8. Alors, c'est l'été, vous écoutez Radio 8, les Aoussiens sont partis en vacances, les juilletistes ont repris le boulot hier lundi. Alors, ce qui est un petit peu dommage dans la distribution des fériés, c'est que pour les Aoussiens, il y avait le 14 juillet qui tombait un mardi, qui permettait de faire le pont. Pour les juilletistes, ça marchera pas avec le 15 août. Le 15 août va tomber en plein week-end. Qui a organisé ça comme ça, je vous jure? On va retrouver dans un petit instant Cyril avec Stumbling In. Je vais venir aussi Alex Warren. Alex Warren avec Fever Dream. Rendez-vous dans un tout petit instant, c'est juste après la pause sur Radio 8.
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0: Happy Taxi sur Radio 8, on écoutait été 90. On en sait un petit peu plus sur le futur des traîtres.
1: Bienvenue dans les traîtres. Bienvenue dans ce jeu qui rend fou. Ils sont surtout fous d'avoir accepté mon invitation.
0: La saison 7 des traîtres, le jeu machiavélique présenté par Éric Antoine, devrait être proposé dans les prochains mois du côté d'M6. Quelques semaines à peine après la victoire d'Issa Doumbia et d'Adriana Carambeu dans la saison 6, on découvre le casting de la prochaine édition du jeu d'M6. On pourra voir notamment l'animatrice Valérie Damido et sa fille Roxane, le chanteur Kinvé, le rappeur Soso Manès, le tennisman Benoît Paire, Miss France 2019, Vaimalama Chavez ou encore la comédienne d'une famille formidable, Annie Dupéré. Et une nouvelle édition qui devrait réserver quelques surprises, comme chaque année. Ce sera vraisemblablement pour le début de l'année prochaine. On va aller retrouver Shakira, on va retrouver Lewis Capaldi également, avec Survive sur Radio 8.

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0: C'est le plus beau des étés sur Radio 8. Une chanson qui nous rappelle l'année 1989 et l'été 1989 où ce titre était en boucle sur les radios. L'original était signé Phil Collins. Ici, la relecture par le DJ français DJ Snake. On écoutait Paradise. Je vais vous quitter ici. Je reviens demain pour l'heure du retour à la maison après une journée de boulot. Enfin, en tout cas, pour ceux qui n'ont pas la chance d'être en vacances. Demain matin, pour commencer la journée dans les Ardennes, c'est Guillaume qui s'installe à vos côtés. Ce sera à partir de 7h. On va se quitter en musique. Ça va de soi avec, cette jolie nouveauté, Martin Garrix. Martin Garrix, collaboration avec Ed Sheeran. Un titre en fait enregistré il y a 12 ans, mais qui n'avait jamais été dévoilé. Martin Garrix, Ed Sheeran, Repeat It, dans un instant sur Radio 8. Au revoir.
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0: Il est 20h.
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